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2: 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Oui, je suis un peu de temps. Je suis un peu de temps. Je suis un peu de temps. Je suis un peu de temps. Je suis un peu de temps. 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Je suis un peu de temps. 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
2: 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fiche médicale, on a une Ben, on est bien, tu sais, cette année, dans le temps, je suis allé dans le temps, je suis allé dans le temps, je suis allé dans le temps, je suis allé dans le temps, je suis 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
0: 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Dès que nous sommes venus en France, tout à l'heure, un reportage, il nous a dit, nous ne pas pas nous sommes de Devon. 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

On a dit que c'était un peu de temps, mais de begin. Mon maître m'a dit que c'était un peu de temps, mais c'était un peu de temps. Il s'est dit que c'était un peu de temps. 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Il s'est dit que vert Kajibewot les bacs verts de Costano. Avec nous maintenant, nous avons un darwin, un bac bleu. Au dîner, il y a un citat. Donc, on a dit qu'on connaît vos bacs bleus. Et que darwin, il y a un bac bleu. Ça, au dîner, il y a un bac bleu.

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2: Bon, on a des distances. Joanie, tu as la chargée de projet dans des hautes de Wawidjidoune.
3: Quoi, Sylvie?
2: Écoute, il va y avoir des changements là, majeurs là, en lien avec le centre de santé à Ouachat.
3: Oui, effectivement, au centre de santé à Ouachat, il y a des travaux qui vont débuter la semaine prochaine. Mm-hmm. Il y a une certaine partie là, du bâtiment au niveau de la santé qui va être rénovée, donc pour améliorer là, les services à la population pour le futur.
2: Bon, donc l'entrée va être condamnée, elle va se déplacer à l'arrière là, de Wawidjidoune.
3: Oui, donc il y a deux portes au centre de santé. Donc l'entrée principale à l'avant ou le stationnement où ce qu'on a l'habitude d'entrer, ça va être condamné pour les travaux et le stationnement va être réservé vraiment à l'entrepreneur. Donc maintenant, l'entrée va être située à la porte à l'autre extrémité du bâtiment pendant la durée des travaux.
2: Aussi, le stationnement va changer de place.
3: Oui. Donc, comme l'entrée va être à l'autre bout, au coin rue Dequin et Pachine, les usagers qui vont venir au centre de santé vont pouvoir se stationner dans le stationnement juste en face, l'autre bord de la rue, qui est une partie là, du stationnement au niveau du bâtiment des premières lignes. Mais ils vont aussi pouvoir se stationner sur le bord de la rue Pachine. Il y a environ 3-4 véhicules qui peuvent se stationner là.
2: Est-ce que les services vont diminuer?
3: Non, les services continuent. C'est sûr que nous, pour qu'il n'y ait pas d'interruption de service, il a fallu relocaliser tout ce qui est au niveau de la clinique médicale. Donc, on a réussi à relocaliser le tout dans le bâtiment. C'est sûr que là, pour la durée des travaux, on est dans un espace quand même restreint. Donc, on va demander tant aux employés qu'aux usagers une adaptation et une compréhension. Donc, voilà, en toute courtoisie pour cohabiter là, dans un espace plus restreint, mais c'est temporaire pour la durée des travaux.
2: Parfait. Il y avait aussi le centre de santé à Malioténam. Il va y avoir un autre centre de santé, mais ça, c'est d'autres choses là, qu'on va...
3: Oui, exactement. Il y a un autre projet là, pour le centre de santé Malioténam, mais là, en ce moment, les travaux, c'est vraiment pour le centre de santé à Ouachat.
2: Bon. Tchinashkumdun, Joanie.
3: Tchinashkumdun, Sylvie.
2: Yamé.
3: Yamé.
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Quoi? Mais que, tu sais, quand si t'attends, t'as des voitures, sinon ils nous sont, mais toi, tu vas être en site, c'est comme de vous regarder, vous revenir. 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Bon, mais là, c'est un scamrouno, et que sinon, ça, et va être un agréna. Question d'être ici, un scamrouno, et va être un agréna. Pour les gens de la ville, la grosse banlieue des Sept-Rivières, la ville de Sept-Îles, bonjour, je me nomme Michel Bolland, je vais être avec vous jusqu'à midi. Merci à tous de s'intoniser la radio Couchère, 104,5 FM. Ainsi qu'aux internautes, sans les oublier, merci de connecter à CKAE.com. Puis le site officiel de CKAE.com, il est déjà construit. 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Merci à tous d'être avec nous. Merci sincèrement, infiniment d'être avec nous. Michel Bolland jusqu'à midi. 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

0: 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Agnès Médoine et Waitana, je vais être dans bingo à la salle maman. Agnès Médoine, il nous a aimé au Tchabnitsa. Profit de nos églises, si tu te vois. 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

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semaine, mais la semaine prochaine, achetez notre bout de chaîne, notre bout, tout à évident, de rythme. Ah, tu regardes, message, tu connais.

0: Avec les médias de Chelmanounet, de Chelmanpatin, le 11 août, je dirais, non, le 11 août. Avec les médias de Pégan, Pégan, Moutia, 9h à 10h. 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

0: 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Hein? Les petits bingo, il a tout de. 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Ma que 6h, il a gagné un stagane. Pour les petits réchauffements, les petits bingos. Puis le bingo de Nano commence à 20h. Puis 18h, les portes sont ouvertes pour le réchauffement. Un ami d'autres, il nous aimait au travail, ça profite de nos églises. 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Bon, je vais vous donner un petit communiqué du jour, je vais vous donner un petit communiqué pour ce midi, le prochain bingo de la radio, c'est demain vendredi. Par contre, je vais vous donner le bingo de la radio demain. 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Donc, moi, c'est la première édition, il y a
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Ce bingo, 8h à la salle Manne, 20h. Les portes seront ouvertes à 18h. Les portes vont être ouvertes à 18h pour les réchauffements, les bingos à 25 cents. Puis le bingo commence à 20h, le bingo régulier de la salle Manne. Jeudi, les portes seront ouvertes à partir de 18h, 6h p.m. Une reprise qui vient comme ça de toi, c'est la stratégie de la gentil.

Billy Ray Cyrus, je dirais, non, ça, Merle Haggard, on a un nom, Merle Haggard, Send Me Back Home. 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

Mais d'autres bonnes fêtes à nous, Florence. Hein, où est-ce que tu as bonne nuit? Il y a des magies de Florence. Son arrière-petite fille, moi, il y a des gens qui ont des Madame Florence Fontaine. Armand, il a dit, magie, ben ça. Bonne fête. Fait que, ouais, nous sommes maintenant, et aussi, j'ai comme un honte, la magie de l'Internet, va y être, avec les gens, comme il y a des gens, C'est en arrière, petite fille Florence. Il y a Florence Fontaine qui est chez Mathilde Mac Armand. Alors, on est mis là dans des deux pecs, ou tu es comme il y a un autre.

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0: 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Bonjour, monsieur Rossignol.
1: Coucou, Michel.
0: Ça va bien?
1: Ça va bien, ça va très bien. On est en préparation pour vous faire un très bel événement.
0: OK, pour l'événement du Festigris, ça a été déjà fait.

0: 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Première édition, gratuit l'entrée. Nous avons dit que quand nous avons l'électricité, nous avons ouvert vendredi le 14 à Boston. À 10h, nous avons ouvert Bonjour, monsieur Rossignol.
1: Coucou, Michel.
0: Ça va bien?
1: Ça va bien, ça va très bien. On est en préparation pour vous faire un très bel événement.
0: OK, pour l'événement du Festigris, ça a été déjà fait durant les années passées?
1: Bien, les autres années, on a pris une pause l'année passée. Les autres années, on était au site culturel Inou à Ouachat. Et là, cette année, on a changé de site. On est rendu au site du Parc du Vieux Quai à Sept-Îles, ou de la Tente Jaune dans le stationnement. Mais on garde le bienvenu à toute la communauté. Et nous, là, le festival est gratuit. L'entrée est gratuite là, pour les enfants, pour les adultes, pour les personnes âgées. Les spectacles de musique également vont être gratuits.
0: On va mentionner les dates. Ça commence quand?
1: Ça commence vendredi le 14 août. Le site du festival est ouvert à partir de 10h le matin. Donc, vous pouvez venir dîner, souper, passer du temps durant la journée. Il va y avoir des jeux gonflables. Il y a toutes sortes de kiosques de nourriture, d'exposants. On a des microbrasseries, on a une distillerie. Il y a des restos là, pour manger des choses différentes à tous les jours pendant 3 jours de temps.
0: Le genre de resto, comme on peut dire, les festigrilles, les grilles.
1: Oui, bien, ceux qu'on fait venir ici, ça s'appelle le Rib Fest. C'est des camions géants de ce qu'on appelle les fameux food trucks. Mais c'est des géants. Ils font ils font fumer tout. Ils ont des rôtisseries à bord. Vous allez voir, là, ils font des spectacles avec le feu en avant. Ils finissent de griller ça en avant de vous. Il va y avoir des concours aussi. Là, quelle est la meilleure sauce des Ribbers? Vous allez voir, là, ça va sentir la bonne boucane là, dans le bas de la ville de cette île.
0: Bon, Les jeux monsieur complet. Je vais trouver ma question, mais là, je vais me dire les activités. Là, et là, il y a un autre, je vais être dans ça. Ma question, il y a trois sites, mais toi, il y a un autre. Ma question, mais là, j'ai hitté, je vais être dans ma route, et là, il y a un autre, je vais être dans ça. Alors, nous, les tchèques, dans le temps, quand on a une histoire, nous, dans le monde, dans le monde, dans le monde, et oui, je vais être dans. Question, je vais être dans les restos, mais là, tu as des missions, et là, il y a un autre, je vais être dans ma route, et là, tu as un autre, et là, tu as un autre, et là, tu as un autre, et là, tu 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
1: Oui. Pour ce qui est de la nourriture, il y a de la limonade, il va y avoir des choses pour les enfants aussi, là, du pop-corn, des choses comme ça. Mm-hmm. Et pour la boisson, il faut, oui, ça, il faut payer, bien sûr. Mm-hmm. L'entrée est gratuite. Mais c'est ça, il faut payer ce qu'on va consommer là-bas, par exemple.
0: Mais d'être pour toi, j'ai un mot de ces bichins, d'ailleurs, être une chose, mais je crois que tu es un mot de bichins qui m'a dit, mais tu es comme moi, que tu es un tawa chan, on est une voie étonne, je vais être non ça, mais d'être une chose, et d'être une voie étonne, et d'être une voie étonne, et d'être une voie étonne, et d'être une voie étonne, et d'être une voie étonne, et d'être une 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concernant, à part que des restos, grillades?
1: Ben, il y a des compagnies de barbecue qui vont être là, donc vous pouvez magasiner votre prochain barbecue là. Il va y avoir des tirages de présence, des prix de présence, plus avec la musique en plus. Je pense que ça va être une belle, un beau site pour se côtoyer et d'être tout le monde ensemble là, en la fin de semaine prochaine.
0: Qu'est-ce que tu veux dire, les prix de présence, un barbecue à tirer?
1: Ah, écoutez, on va l'annoncer bientôt, mais on a un partenaire qui veut montrer sa présence, puis on va sans doute avoir des belles surprises là, pour les participants.
0: OK, cool. Bon, là, il me doit dire des chiffres, que ce soit des
1: Oui, oui, ça, je pense que les gens vont être très contents s'ils donnent, bien sûr, mais comme je vous ai dit, l'événement est gratuit en partant, donc il va y avoir de la musique, les DJ, les shows le soir, je pense que les gens vont bien apprécier le style de musique qui va être là aussi. Mm-hmm. Donc, c'est gagnant pour tout le monde, là. Je pense que ça va être un beau festival, on s'est renouvelé là, cette année.
0: Concernant la musique, ça va être des groupes locaux, le groupe local?
1: C'est tous des groupes locaux, c'est toutes des bands qui nous ont fait des belles faveurs, qui nous ont fait des bons prix pour nous aider, vu que c'était notre première édition là, en étant gratuit.
0: Okay.
1: Ça va être vraiment, là, je pense que ça va être vraiment le fun. Je sais qu'on a un band qui va faire la musique de Bon Jovi. Il va y avoir de toutes sortes de musiques. Je pense que ça va être le fun.
0: Bon, mais toi, tu es si fou, la première édition, mais tu es et quand tu es là, tu es là, tu es là, tu es là, tu es là, tu es là, tu es là, tu es là, tu es là, tu es là, tu es là, tu es là, tu es 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
1: ça finit le dimanche soir là, vers 18h. Donc, vous allez pouvoir venir également souper jusque. Vous allez pouvoir commencer le vendredi matin puis finir ça le dimanche soir là, sur le site du Parc du Vieux Quai. Tout le monde va être ouvert encore jusqu'à 6h le soir.
0: Bon, naturellement, je vais te dire que je vais te dire que je vais te dire que je vais te dire que je vais te dire que je vais te dire que je vais te dire que je vais te dire que je vais te dire que je vais te dire que je vais te dire que je vais te dire que on pourrait dire aussi, c'est un événement rassembleur.
1: Oui, ben c'est ce qu'on veut, là. En étant, tu sais, il n'y a plus beaucoup d'événements qui sont gratuits, tout coûte de l'argent. Donc, je pense qu'on va rassembler les nouveaux arrivants, cette île, parce qu'on a une belle communauté de nouveaux arrivants. Mm-hmm. On a toute la communauté Innu qui est bienvenue, bien entendu. On va avoir également des membres de la communauté qui vont être là pour, je pense à Villa, je pense à Catherine, qui vont nous faire des belles démos. Donc, on inclut vraiment tout le monde. On veut vraiment que ce soit un festival inclusif là, pour que, avoir le plus de gens possible.
0: Nous vous dites que c'est là, nous, et nous, je vais être ça. René, mais toi, j'ai dit aux gens que d'être présents, même les Inuits qui soient présents au vieux quai à telle date.
1: Ben oui, on espère vous voir nombreux sur le site du vieux quai. Je pense que ça va être plaisant pour tout le monde, puis on va passer une mauseuse de belles semaines.
0: OK, moi, j'ai plus d'autres questions. Si vous avez le mot de la fin, M. Rossignol.
1: Ben, un grand merci à la communauté qui ont tout le temps appuyé le FestiGrill. Puis j'espère vous voir en grand nombre. Puis on se voit la fin de semaine du 14, 15 et 16 août au vieux quai de cette île. Merci.
0: OK. Je vais te souhaiter un bon succès concernant le festival. Merci d'avoir accepté l'invitation.
1: Un gros merci à vous. Passez une excellente journée.
0: Yamé.
1: Merci.

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3: Bon, nous dégustons, c'est Joannie, la chargée de projet dans des hautes têtes, Huawei Jidon.
4: Quoi, Sylvie?
3: Écoute, il va y avoir des changements là, majeurs là, en lien avec le centre de santé à Ouachat.
4: Oui, effectivement, au centre de santé à Ouachat, il y a des travaux qui vont débuter la semaine prochaine. Mm-hmm. Il y a une certaine partie là, du bâtiment au niveau de la santé qui va être rénovée. Donc, pour améliorer là, les services à la population pour le futur.
3: Bon. Donc, l'entrée va être condamnée. Elle va se déplacer à l'arrière là, de Huawei Chitoun.
4: Oui. Donc, il y a deux portes au centre de santé. Donc, l'entrée principale à l'avant ou le stationnement où on a l'habitude d'entrer, ça va être condamné pour les travaux et le stationnement va être réservé vraiment à l'entrepreneur. Donc, maintenant, l'entrée va être située à la porte à l'autre extrémité du bâtiment pendant la durée des travaux.
3: Aussi, le stationnement va changer de place.
4: Oui. Donc, comme l'entrée va être à l'autre bout, au coin rue de Quin et Pachine, les usagers qui vont venir au centre de santé vont pouvoir se stationner dans le stationnement juste en face, l'autre bord de la rue, qui est une partie là, du stationnement au niveau du bâtiment des premières lignes. Mais ils vont aussi pouvoir se stationner sur le bord de la rue Pachine. Il y a environ 3-4 véhicules qui peuvent se stationner là.
3: Est-ce que les services vont diminuer?
4: Non, les services continuent. C'est sûr que nous, pour qu'il n'y ait pas d'interruption de service, il a fallu relocaliser tout ce qui est au niveau de la clinique médicale. Donc, on a réussi à relocaliser le tout dans le bâtiment. C'est sûr que là, pour la durée des travaux, on est dans un espace quand même restreint. Donc, on va demander tant aux employés qu'aux usagers une adaptation et une compréhension. Donc, voilà, en toute courtoisie pour cohabiter là, dans un espace plus restreint, mais c'est temporaire pour la durée des travaux.
3: Parfait. Il y avait aussi le centre de santé Maliotenam. Il va y avoir un autre centre de santé, mais ça, c'est d'autres choses là, qu'on va...
4: Oui, exactement. Il y a un autre projet là, pour le centre de santé Maliotenam, mais là, en ce moment, les travaux, c'est vraiment pour le centre de santé à Ouachat.
3: Bon. Je ne suis comme d'une, Joannie.
4: Je ne suis comme d'une, Sylvie.
3: Yamé.
4: Yamé.
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Il y a des métiers qui t'annoncent ça. 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Et nous t'en avons mis 145. Et nous t'en avons mis, et oui, nous t'en avons mis. Question de Thomas Kuhlmann 2. Il y a tout des tas de détails, et oui, nous t'en avons mis. Question de Wahoo, et oui, nous t'en avons mis. 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Et nous sommes là, j'ai été actuellement, pour les gens de la ville, de cette île, la grosse banlieue des Sept-Rivières, bonjour, je m'appelle Michel Bollard, je vais être avec vous jusqu'à 16h. Merci de s'intoniser la radio, Kouchavetikin. Merci sincèrement, infiniment d'être avec nous. Merci, merci, merci. Aux internautes d'être connectés à CKA.com. Merci à vous aussi. Merci, merci, merci. Merci infiniment, sincèrement d'être avec nous. Nous avons besoin de monnaie déjà, tu casses même d'argent, monnaie déjà, on est déjà tête, on est les mecs de l'émission dans d'autres, on est déjà tête, qui a tout à l'heure, et voilà, ça nous regarde non.

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Bon, il y a des gens qui ont été. Écoutez,

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Chanter pour rien de toi.

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Ok, dans l'autre émission, Madame Richard. Je vais te souhaiter une belle journée, Madame Richard. Une belle journée. On a une belle journée à Sept-Îles. Ça demande spécial. Sylvain et Costello, Arrêtez mes ordres d'une nous tenons de tête, la demande spéciale, la voilà. 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

0: Un, deux. 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

Hein, on a gagné avec France d'amour, on dirait, nous, j'attends, il était beau, j'attends, avec un dossier de main, il était beau, il était beau, j'attends. 14h55, peut-être, il restait tout à nous, devenu, tu vois, dans notre mec, n'est-ce pas, mais je fais ce nœud, bien, je vais te dire, t'as la nôtre, j'ai bien, j'ai beau, j'ai bien, j'ai de 7h à 10h, mais là, il y a des choses, la programmation, il y a un peu de tirage de compte, il y a des choses, non, on a dit que c'était mon nom et tu es sûr qu'il y a du pour les plaisirs de la nuit et Wawitan et je couche tout et Wawitan. Bon, hop, t'es bon, on m'a dit que dans la nuit, je suis Marie-Carmen, je t'aime mal. J'ai été pour ça. On est de toi, toi.

Dans les grands chemins, Canada Kaini, Evinan Zachary, Richard, Habe, Nawin Hibbet, Habe, Dwat, West West, Mamoud Nahansa, Michel Bourla, Minaji Bourbadu, Janou Kay. Pour la programmation de cette semaine, nous avons deux nuits. Nous avons

0: Clarence Chopard, bien change ma vie, vous avez tout popularisé par Madame René Marpelle, quand elle est reprise de la quête, quand elle est évitée, elle est évitée, donc ça. Alors, je vais vous dire, il y a des gens qui se font voir que Kate est évitée, elle est évitée, donc ça, Kate. Elle est bien dit, c'est pas tôt. Elle est Céline Dion. Je t'aime encore, je t'aime encore. Alors, les médias qui regardent ton CD concernant notre héroïne, Céline Dion. Donc, c'est Céline Dion, Céline Dion, Céline Dion. Avec ses hommes, t'as été à t'as été à l'autre, t'as été à l'autre, t'as été à Céline et Winan. Comment dit ce bateau, ça, en limitation, et oui, c'est qu'on a ce qu'il y a. 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Nous, t'as le titre, t'as eu une antique, je t'aime encore, t'as eu une antique, ce qu'il y a ça. Et les méthodes d'une chaîne de trois coups de Ewinan. Ok, donc il y a eu un peu de temps, il y a eu un peu de temps, il y a eu un peu de temps. Bon, les méthodes d'une chaîne de trois coups de clip. 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Céline Dion, je t'aime encore une nuit et moi, tu as une nuit, c'est moi. Justine, des Glebnanja, Justine Michel. Bonne fin de journée, je rétine.
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Ah, c'est l'énergie en Canada que je t'aime encore. 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Et oui, t'en as hacker, les mélodies, les pétrages, les tchétchènes. C'est pour avoir du tchétchène. Kate, alors nous j'ai l'hémogène Kate, ailleurs. Et nous, c'est nous, Marshall, je vais donc ça, ailleurs. Parce que je vais donc ailleurs. C'est tout est ailleurs, mais c'est dit ailleurs, je vais donc ça. Version rétro, Kema, Tiama. Tiama. Version Tiam, Ah, how did you gonna tell no? T'es mon piton. Anglais, mais toi, tu n'es pas là. Mais que t'es que ça? Les pitons, ça? Les canals. Les canals de Twin Radio Channel. Écoutez, il y a mes questions qui sont maintenant qui sont mon papa. Écoutez, et de chute. Ça, j'y non.

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Et néo, tout à l'heure, le profit, il m'y a droit, néo, tout à l'heure, non. 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Quand on se fait un réchauffement, et que néo, il n'y a pas de tout à l'heure, il m'y a droit, il nous calme, renaud. Tu as dit que tu étais venu de Joanne et Pédaon, d'Ouit. Mais on est Rod Stewart. Passion.

Oui, Madame Hervieux. Avant de dire, non. René, ayoudé ni widé, puis nous rendons dans d'Arsena, Sanane, 18h, non, réchauffement, rire, tu vois. J'ai dit, puis nous rendons dans une réunion, j'ai spé stodale, j'ai quand il m'y a tenu, non. J'ai spé non, j'ai quand vous avez eu, oui, j'ai un autre, non. René, il y a un bingo 25 séries, je m'étais eu. Oui, non, je me dis que les 25 cents. On est une sanane, on est mieux tchotne, une autre dame. Bilro. 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

Daddy Cole. Comme on est Wendy, j'ai une. Ah bah! Ah bah, j'avais toi, non.

0: Rulangabetwak Abba, une Dunson Queen, Narmiben.
1: Voici le tout
0: Oui,
1: nouveau Honda Passport de...
0: ben Et où t'as une vente de Libanais, tout dans nos 20 pièces Libanais, le chip m'a ramené 20 pièces tout dans nos. 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Ah, ça, il nous est, je trouve, nous, d'une d'ailleurs, donc. 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Pour lui, je me disais donc, pour se mourir tout, au plus, il est dans le monde. Live is life. 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Maram, toi, ciao. OK.

On a habité à côté de Toto. Ah, Toto, t'as un esprit. 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On est les Libanais, Tawajan, Tastrad, mais oui, Chadetiji, Manu, trop d'émissions, Tawajan, Libanais. 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

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Il n'arrête jamais de dire. Du choc. Faites la publicité, net, ouin. Renez, les ventes libanais, tout en haut. Oh, moi, excusez. J'ai tué, pas ton goût, moi. Faites un choc. Non. Les ventes libanais, a une des drones comme la hanche, ma ta patate. Ta patate, hein. 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Oh non!

Danse, laissez une heure, laissez. Ne vais pas dire dans le chaud. Bonne route, non, c'est moi, tout est, tout n'a pas de chute, tout est, tout est, tout est, tout est, tout est, tout est, tout est, tout est, tout est, tout est, tout est, tout est, tout est, tout 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3 ou que t'en dis. 8 à 3 ou hier, que m'a tout tac, 4 à 8, 9, 2, 7, 23, 29, qui m'a 4 à 8, 4, 0, 9, 5 à 3, 88, on est bonnie, taille là. Très bien, donc.

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Non. Ma putain, non, au con, vous voyez. 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Avec une centaine, il y a dans le disco. On a une Black Magic Woman, je vais donc citer la semaine, mais les discours, ils doivent dans le monde de toi. Je dois vous dire. Mandatoire, what? Ha ha ha ha. T'as tiré la bouteille, la bouteille, nous, t'es mon âge, t'as mon âge, t'as Ha ha ha.

Et nous, on est en train de commencer avec Venise. Venise, pour des radicaux, nous avons Shocking Bros. Et on a dit, oui, que tu as baigné, il n'a pas été aussi star, on dit que tu as tout voir et tout. Petradite. T'as mon âge, trop loin. Si, ben, elle est venue, on a dit.

0: I certainly was in the right.
1: Oui, c'est ça. Madame Monet, Pink Floyd, ah, mais tout ça.
2: 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Bonne décision.
1: Oui, que t'as un peu de ouais. Quand tu n'as pas besoin de dormir. Tu n'as pas besoin de dormir, je suis de mon œuvre, de moi, tu es là. Puis, une digion, peut-être, je te vois, non, on est comme ça. Bon, on est dit, ben, il y a un petit n'a pas besoin de dormir. Ah oui, il y a une autre.

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Le territoire va nous donner. 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